0: T'es déjà debout?
1: C'est l'heure du petit-déj.
0: T'es parti pour nous faire un méchoui? Tu manges quoi?
1: Des céréales.
0: Tiens, les céréales.
1: Oui, bah ça va, je prends du lait.

0: intéressant. Ça fait
1: une petite pas. Ah, problème vraiment de plomberie pour le coup. Un côté très clair sur la fin de vie. Ça doit arriver, ça arrive.